0: Découpez ce battu, versez le tout dans une poêle chaude, puis avec une spatule en bois, vous rassemblez ce qui est cuit, tantôt d'un côté, tantôt de l'autre, pour faire comme un feuilleton.
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